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0: Qui a dit un jour que les paroles s'envolent
1: et que les écrits restent?
0: Et qui dira que cette histoire ne fut qu'une parabole de deux poètes à la plume trop leste? Des montagnes de l'Est, elles traversent les rivières du Grand Ouest, puis serpentent et s'entêtent jusqu'à se fondre dans l'asphalte.
1: C'est l'histoire d'un récit qui traverse le monde comme tu tournes les pages de ton atlas. On m'a dit qu'il était conté par un mec très vieux, je parle pas du père Fouras, mais d'un ancien respecté à la voix aussi profonde que les rides de son visage. Je te parle de son récit qui pendant des décennies a traversé plus d'un paysage.
0: C'est l'histoire d'un tour du monde, d'une course autour de la planisphère. Un moment hors de l'espace-temps où les secondes se comptent en millénaires. Ce n'est pas un conte mais un poème, mi-phénomène paranormal, mi-parole libre qui se promène, forcément ça se passe à l'oral.
1: C'est l'histoire d'un voyage fantastique auquel ont participé plus d'un élément, qui lors d'une existence classique ne se croise pas forcément. Ce voyage un peu magique comme tout le monde, tu en as entendu parler. Moi je l'ai connu un soir de pleine lune, devant un grand ciel étoilé.
0: Parole du bout du monde.
1: Parole du bout du monde.
0: Moi je crois bien que c'est le vent qui est venu me la souffler. Et ça m'a fait l'effet d'un sédatif, car à vrai dire, ça m'a troublé.
1: Cette histoire, je donnerais tout pour connaître.

0: ainsi te guider au cœur des quartiers historiques.
1: J'ai commencé ma quête en questionnant mon voisin de palier. Il est tellement vieux qu'à un bout de cette histoire, il est forcément lié. Il m'a conseillé d'aller enquêter dans un petit village montagnard, mais les gens que j'ai vus là-bas avaient étrangement perdu la mémoire.
0: Sur mon itinéraire, j'avais noté quelques antiquaires. Je n'y ai trouvé que des mots en vieux français et des paroles pleines de poussière. J'ai rencontré 2-3 coiffeurs et leurs récits légendaires. À la racine, j'ai tout compris de la théorie de la pesanteur. J'ai donc pris de la hauteur, j'ai fait pas mal d'allers-retours, j'ai été rapide ou plein de lenteur, mais la durée de mon parcours s'étale sur le Maghreb et ses compteurs, jusqu'aux tavernes de Singapour, des tribus nomades d'orateurs au temple de Kuala Lumpur. J'ai vu des mots d'absence, des mots laissés sur une porte et même des mots d'amour. J'ai parfois pris le mauvais sens et puis j'ai fait la connaissance des nouveaux troubadours.
1: J'ai compris que ce que je cherchais avait quelque chose de secret et que cette histoire était fragile comme un mot écrit à la craie. Je scrutais la nuit dans des ruelles sombres aux odeurs de pisse quand un vieux clochard savant me lança enfin sur une bonne piste. Il m'a dit d'aller interroger un scientifique, j'étais d'accord. Mais celui-ci m'a rien appris, j'ai juste révisé le théorème de Pythagore. Alors je suis allé voir les plus grands philosophes du continent, mais ils m'ont saoulé. Je préférais encore mon vieux voisin à un continent. J'ai rencontré des tas de personnes de Reykjavik à Pékin, des groupes de jeunes rappeurs aux vieux griots africains, mais en vain. Et toi ?
0: Rien.
1: J'ai vu des mots tendres, j'ai vu des mots d'excuses, j'ai vu des gros mots.
0: J'ai vu des mots à prendre, des mots qui accusent et même des mots en trop.
1: J'ai vu des mots passants, j'ai vu des mots vexants, j'ai vu des mots tranchants comme un pieu.
0: J'ai vu des mots qui mobilisent, des mots sans mobile et même des mots creux.
1: J'ai vu des mots au Ahmed.
0: J'ai vu des mots au reset.
1: J'ai surtout vu que j'avais fait ce voyage pour rien.
0: J'ai vu de mauvais mots.
1: J'ai vu de bons moments.
0: Et que finalement la source n'était pas si loin.
1: Cette histoire, c'est la tienne, c'est la mienne, elle est bien réelle.
0: C'est l'histoire du langage universel, faite qu'elle soit éternelle. Je sais pas pour toi, grand corps malade, mais notre fin de texte me semble un peu trop solennel.
1: C'est vrai, Rouda, mais l'important, c'est peut-être juste qu'elle soit belle.
0: Ça leur paraîtra peut-être bête, encore plus con que deux poètes. Mais j'ai encore envie de le dire, que vive la parole libre.
1: En tout cas, ce qui est net, c'est que cette histoire vit dans toutes nos têtes. Et qu'on continuera à la vivre. Jusqu'aux toutes dernières pages de notre propre livre. Bon voyage.
0: Que le meilleur gagne.

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1: 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les homosexuels, comme je ne pardonne pas à ceux qui se foutent de la gueule des gros, à ceux qui estiment que les juifs sont riches, et à toute cette pagaille de connards, de stupides, d'ignorants qui font un mal fou et de partis politiques qui surfent sur les anxiétés des gens et sur leur ignorance. 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

Merci.

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1: 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Des femmes, des hommes, des serveuses de restaurants, des commerçants derrière leur comptoir, des stewards à bord des avions. C'est les cheveux courts, ça les trouble. Ou peut-être est-ce parce que je me tiens la tête haute, les jambes écartées. J'ai les épaules larges et les avant-bras épais. Ou peut-être est-ce ma montre bracelet pour homme. On m'appelle monsieur tout le temps. Je me fais même draguer dans le quartier gay par les hommes à la recherche de chair fraîche. Je suppose que c'est parce que j'ai des petits seins, des gros poings, que je marche avec les mains dans les poches, la tête haute, les jambes écartées, les épaules larges et les avant-bras épais, qu'on me prend pour un homme. Il est temps de répliquer. Hey, ne m'appelez pas monsieur, appelez-moi puissante, appelez-moi insolente, appelez-moi inspirée, appelez-moi sûre de moi, appelez-moi compétente, appelez-moi confiante, appelez-moi forte, appelez-moi fière, ne m'appelez pas monsieur, appelez-moi puissante, appelez-moi femme qui marche à grandes enjambées, femme avec des petits seins, des gros poings, les mains dans les poches, la tête haute, les jambes écartées, les épaules larges, les avant-bras épais et qui portent une montre d'homme. 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Appelez-moi étoile filante, appelez-moi océan. Appelez-moi vague sur vague, appelez-moi vagin, appelez-moi femme. Une femme puissante qui soupire. Une femme insolente qui aime. Une femme inspirée qui travaille, une femme assurée qui chante, une femme compétente qui se réjouit, une femme confiante qui pleure, une femme forte qui psalmodie, une femme fière qui vient, une femme fière qui devient elle-même. Kitty Tsui.

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Basta Twitter, lisons des livres, Francesca au micro, Dominique à la technique. Eh bien, je suis bien contente de retrouver le studio de Radio Bip après une assez longue interruption estivale. Donc, basta Twitter plus que jamais. Et j'évoquerai, pour ceux qui prennent le train en route, les origines de cette émission. Ça nous renvoie à novembre 2016, l'élection de Donald Trump. Et moi, à la présidence des États-Unis d'Amérique, hein, quand même. Ça a été un choc pour tout le monde. Mais alors, ce qui est très fort en café, c'est qu'on se retrouve fin septembre 2024 avec... Est-ce qu'il va accéder encore à la présidence, le guignol Trump? Et il se trouve que depuis l'été 2016... Je suis devenue électro-hypersensible. Et en novembre, qu'en même temps que Trump était élu, moi j'étais diagnostiquée électro-hypersensible. Et à ce moment-là, j'étais bien embêtée devant les symptômes que j'avais. Et je suis tombée sur un article de presse qui a fait tilt. C'est un article du Corriere della Sera du 11 novembre 2016. Alors à l'époque, le Corriere, on le trouvait facilement, il coûtait pas trop cher. Maintenant, il est devenu très cher et on le trouve plus. Donc voilà. Donc ce titre, l'écrivain Stengart, basta Twitter, nous lutterons en lisant des livres à nos enfants. C'est ça la phrase inspiratrice du départ. Et l'interview a été réalisée à l'occasion de la sortie d'un livre de Gary Stengart, une histoire d'amour vraie et très triste. Alors c'est un univers à la George Orwell où tout le monde est surveillé. Hein, c'est cet univers-là. Alors moi j'ai voulu lire ce livre, mais c'est horriblement mal traduit. Donc voilà, ça c'est des choses qui arrivent. Hein. Et l'auteur est interrogé donc sur son livre, mais aussi sur l'élection de Trump. Alors l'auteur donc Stengart, il habite dans le Wisconsin, donc tout près de à la frontière du Canada, et il a envisagé s'envoler pour les États, pour le Canada quand il a appris l'élection de Trump. Alors on l'interroge donc. Alors l'accession de Trump et le résultat de notre rapport à la technologie. Et le journaliste lui demande s'il pense ça. Alors, réponse de l'écrivain, tout ceci ne serait pas arrivé sans Twitter. Trump et ses soutiens ont utilisé Twitter pour leur débarquement en Normandie. C'est l'expression qu'il emploie. Les médias télévisuels, dans toute leur glorieuse idiotie, ont pris le commandement dès l'arrivée des troupes d'assaut. Donc, hein, il envisage ça comme un truc militaire, un débarquement, le Trump qui arrive au pouvoir. Alors, à la suite de ça, donc je rappelle que c'est quand même Elon Musk à la tête de Twitter, autrefois, actuellement X, et le Elon Musk en question, il effraie pas mal la chronique ces jours-ci avec SpaceX et tous ces trucs-là. Bon, alors à la suite de ça, ça a cogité dans ma tête et j'ai réalisé quelques émissions au printemps 2017. J'ai été obligée de m'interrompre en 2017-2018 parce qu'il faut savoir que pour un électro-hypersensible, les troubles, ça peut être très violent. Et j'ai eu pendant un an des migraines telles que j'étais jamais sûr de pouvoir venir faire et enregistrer une émission de radio. Heureusement, depuis l'automne 2018, ça va mieux. J'ai pu trouver des systèmes pour me soigner qui me permettent de vivre presque normalement. Aussi, j'essaie d'être fidèle au poste. Voilà. Sur ce, une première pause musicale
Avec Claude Nougaro, la pluie fait des claquettes.

0: Alors, c'est une année où la pluie fait beaucoup de claquettes, hein, du coup. Donc, vous êtes bien sur Radio Bip 96.9 en compagnie de Francesca et Dominique à la technique. Donc, je poursuis avec Twitter, feu Twitter, devenu X, réseau social racheté par Elon Musk, mais qui reste Twitter parce que tweeter, ça fonctionne bien, ça se conjugue. Alors moi, c'est, je conjugue ça à la forme négative. Je ne tweete pas, je n'ai jamais tweeté, je ne tweeterai pas, et je peux même vous balancer un subjonctif que je tweetasse à cette époque, etc. J'en serais très surprise, je pourrais vous faire un morceau comme ça. Alors, à propos de Twitter, cet article du Canard Enchaîné du 28 août, ce titre, pourquoi les politiques se piquent toujours de X? Parce qu'on critique, beaucoup X, mais tout le monde y va, hein. Alors, malgré le ralliement bruyant d'Elon Musk à Trump, il y a encore ça, hein, pour la présidentielle américaine de novembre et la désinformation qui sévit sur ce réseau, les politiques de l'Hexagone restent complètement accros à X. Alors, même les partis d'opposition, on ne va pas laisser le reste du monde polémiquer sans nous, justifie ainsi le PCF sur son site internet. Dans le parti de Fabien Roussel, des formations numériques sont proposées aux camarades. Alors plus loin, l'animateur de ces formations, un jeune connecté, Pierrick Lavoine, j'aime bien un jeune connecté, Pierrick Lavoine, secrétaire de la section du 4e arrondissement de la capitale, bon je passe sur ces distinctions, devant une soixantaine de militants, Lavoine admet sans mal que Twitter est le réseau social le plus toxique. Hein, en effet, l'une des plaies du réseau d'Elon Musk, ce sont les comptes anonymes où des trolls se lâchent, insultent à gogo et relaient des informations bidons. Hein. Et malgré ça, les militants, mais aussi dans le domaine politique, les barons locaux, les parlementaires, les ministres ou Emmanuel Macron, alors pourquoi tout cela cautionne-t-il ces pratiques? Tout simplement parce que les communautés sont sur X et quand on en part, on se coupe de toutes les communautés qu'on a pu agglomérer. Ça, c'est l'argument présenté par Bastien Le Quérec, qui est juriste à la Quadrature du Net. Et la Quadrature du Net, c'est une association de défense et de promotion des droits et libertés sur le web. Alors, un spécialiste des réseaux sociaux, Nicolas Van der Biest, alors pour lui, X demeure ce réseau politique et sociétal par excellence grâce à son écosystème unique reliant journalistes, politiques et groupes de pression permettant la diffusion rapide de déclarations importantes. Alors, il y a un cas d'espèce à évoquer, c'est celui de Anne Hidalgo, maire de Paris. À ce jour, Anne Hidalgo est l'une des rares politiques à avoir osé quitter X et à en rester éloignée. Pour elle, ce réseau est devenu l'arme de destruction massive de nos démocraties. Alors là, on peut quand même être d'accord avec elle, hein. C'est quand même pas mal ça. En novembre dernier, elle a dit au revoir à ses 1,5 million de followers. Alors ce terme-là, c'est le terme qu'elle vend en poupe, hein. Alors c'est adepte, abonné, hein. C'est ça, c'est voilà. Donc elle a dit au revoir à ses 1,5 million d'abonnés. Donc, Si elle n'a pas pour autant abandonné les autres réseaux parmi lesquels Facebook ou Instagram, ces réseaux totalisent péniblement 550 000 abonnés, donc très loin de l'audience qu'elle pouvait toucher sur X puisqu'elle en avait trois fois plus. Hein. Donc voilà pour la manière dont les politiques ils restent sur X. Alors les partis d'opposition, moi ça me laisse quand même un peu pantin. Je me dis on va quand même pas résister en restant sur X quoi. Il y a une contradiction quand même énorme quoi là-dedans. Hein, quand on sait que c'est l'arme de destruction massive des démocraties quoi. C'est la formule employée par Anne Hidalgo, elle est quand même pertinente quoi. Donc voilà. Une deuxième pause musicale avec Françoise Hardy. À quoi ça sert ? Alors, c'est une chanson dans laquelle elle est auteur, compositeur et interprète.
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0: 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Vous avez peut-être remarqué que de octobre 2023 à juillet 2024, il a beaucoup plu. On a reçu quand même quelques seaux d'eau sur la tête. Et c'est un temps quand même favorable à la lecture. Et moi, je me suis lancée dans la lecture de La recherche du temps perdu de Marcel Proust. Alors, je suis en train de finir le cinquième tome. Ça en compte sept en tout. C'est quand même une œuvre majeure de la littérature du XXe siècle qui peut intimider pour deux raisons. C'est l'énormité de l'œuvre, hein, c'est une œuvre fleuve qui fait des milliers de pages. Et aussi, la deuxième raison, c'est le style de l'auteur, parce que il s'exprime avec des phrases extrêmement complexes. Mais à cette complexité du style correspond une complexité du propos, et il réalise une immersion, on a une immersion dans les états d'âme du personnage principal de Marcel, qui est l'auteur en fait, et dans une époque, en l'occurrence la Belle Époque, et par beaucoup d'aspects, on peut trouver une proximité avec notre époque. Alors, si on veut pas se lancer dans la lecture des sept tomes de Marcel Proust, mais connaître un peu l'œuvre quand même, il y a un livre excellent, c'est de Jean Ferber, qui est un spécialiste de Proust, un livre paru aux éditions Duno, Proust à la plage, la recherche du temps perdu dans un transat. Et ça permet de bien comprendre le sens de l'œuvre. Alors, qui est Marcel Proust? Eh bien, il naît à Paris en 1871 et il meurt en juillet 1921, c'est-à-dire qu'il a juste 50 ans. Alors il n'est pas devenu très âgé, mais il a toujours une santé fragile. Il était asthmatique et il a eu une hygiène de vie assez déplorable. Son père Adrien Proust était un médecin de renom. Et il avait un frère qui deviendra également médecin. Donc, le jeune Proust évolue dans un milieu bourgeois et il fréquente le lycée Condorcet où il se lie avec Jacques Bizet, qui est le fils de Georges Bizet. Alors, je vous propose un petit passage de Proust dans un transat. Donc, il se lie avec ce jeune homme Jacques Bizet. Ce jeune homme va introduire Proust dès l'âge de 15 ans dans les dîners en ville, en particulier ceux de sa mère Geneviève à Lévis. Remariée en 1886 à l'avocat Émile Strauss, elle tient l'un des salons littéraires parmi les plus courus à Paris. Donc là, le voilà qui est aspiré dans une vie assez mondaine, et ça va lui plaire, hein. Il va mener cette vie mondaine, frénétique, enthousiaste pendant plusieurs années, jusqu'en 1900. Proust, alors je suis toujours dans Johann Ferber, dans le spécialiste de Proust. Proust ne manque pas d'amis. Il ne sort jamais seul. En particulier dès 1898 à l'hôtel Ritz, qui lui vaut vite ce surnom de Prout du Ritz. S'il est accompagné le plus souvent de la petite bande du lycée Condorcet, qui le fait côtoyer Daniela Lévy, cousin de Georges Bizet, mais aussi Robert de Flers et Fernand Greig, Proust devient aussi très vite un intime du duc Louis d'Albufera, du marquis Boni de Castellane ou encore des princes Emmanuel et Antoine Bibesco. Donc on voit bien que l'auteur Marcel Proust côtoie dans ses salons, en particulier le salon de la mère de son copain Bizet, il côtoie une certaine aristocratie. Mais à partir de 1900, Marcel Proust cesse de fréquenter les salons et il va mener une existence vouée à l'écriture. Alors, ce qu'il faut préciser, c'est qu'il n'a pas de problème de fin de mois, il est rentier parce qu'il a hérité d'une tante qui lui a légué toute sa fortune. Donc, il a pu plonger vraiment complètement dans l'écriture. Et à partir de cette époque-là, c'est là où on voit qu'il n'a pas d'hygiène de vie, il écrit toute la nuit, il dort la journée. Et ça lui arrive d'aller souper au Ritz, c'est un peu son petit déjeuner parce qu'il se lève, il va souper, il se fait emmener au Ritz, il prend un dîner donc, et c'est suivi d'une quinzaine de cafés hein, à peu près, et là, il a la caféine qu'il faut dans les veines, et il va passer sa nuit à écrire parce que il a le projet de cette œuvre fleuve qui est La recherche du temps perdu, qui va écrire jusqu'à sa mort. Alors, il reçoit le prix Goncourt pour le deuxième tome. Il reçoit le prix Goncourt en 1913 pour le deuxième tome À l'ombre des jeunes filles en fleurs. Voilà. Alors, une dernière pause musicale avec Georges Brassens, Heureux qui comme Ulysse.
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Francesca au micro, toujours en compagnie de Dominique à la technique. Donc, je poursuis avec la recherche du temps perdu de Marcel Proust. Donc, on a vu qu'il a eu une expérience de la fréquentation des salons de la haute aristocratie parisienne de l'âge de 15 ans jusqu'à presque 30 ans. Hein. De fait, ces riches soirées où le tout Paris se donne rendez-vous fascinent durablement le jeune Proust, qui déléguera à Marcel, donc le personnage de la recherche, le soin d'en rendre la pleine mesure à la manière d'un sociologue et d'un ethnologue. Fin observateur social qui sait s'inspirer de sa propre expérience du snobisme, Proust va faire décrire et analyser la mondanité par Marcel selon deux grands côtés fermement et totalement opposés. Alors en effet, il y a deux grands côtés dans ces salons que fréquente Marcel, parce qu'il est très courtisé pour aller dans ces salons, parce qu'il est un jeune homme très brillant, qui a de la conversation. Donc d'un côté, il va fréquenter le salon de la duchesse de Guermantes, et le troisième tome de la recherche, c'est « Le côté des Guermantes ». Et là, il s'agit de la haute aristocratie du faubourg Saint-Germain. Et la duchesse de Guermantes, c'est un personnage qui hante Marcel depuis son enfance. Donc là, je suis dans le personnage de la recherche, mais très inspiré de Proust, de l'écrivain Proust lui-même. Alors là, je cite le spécialiste de la recherche. Possédant un château dans les environs de Combray, donc Combray, c'est les lieux de la recherche au début dans les premiers tomes, hein. La duchesse de Guermantes hante Marcel depuis sa plus tendre enfance. Du côté de chez Swann, c'est le premier tome de la recherche, s'en fait d'emblée l'écho quand un jour, il a la chance de l'apercevoir à Combray, l'apercevoir la duchesse. Hein. Alors voici ce que dit Marcel cette fois, lorsqu'il aperçoit la duchesse. « Mes regards s'arrêtant à ses cheveux blonds, à ses yeux bleus, à la tache de son cou, et omettant les traits qui eussent pu me rappeler d'autres visages, je m'écriais devant ce croquis volontairement incomplet. Quelle est belle, quelle noblesse! Comme c'est bien une fière Guermantes, la descendante de Geneviève de Brabant que j'ai devant moi. » Alors, plus loin, je suis dans l'ouvrage du spécialiste de Marcel Proust. La vie de Marcel sera comblée quand, dans le côté de Guermantes, troisième tome de la recherche, il viendra habiter avec ses parents un appartement de l'hôtel particulier des Guermantes même, fera la rencontre de la duchesse et accomplira à partir de ce moment ses débuts dans le monde. Donc il va passer beaucoup de temps dans le salon de la duchesse de Guermantes. Alors on va être en compagnie de la duchesse de Guermantes pendant des centaines de pages. Alors, le deuxième côté, après le côté aristocratique du faubourg Saint-Germain, il y a le côté bourgeois, la haute bourgeoisie du faubourg Saint-Honoré. Et le personnage clé là-dedans, c'est Sidonie Verdurin, bourgeoise très fortunée, qui tient salon tous les mercredis. Alors, je vais toujours dans mon bouquin sur Proust, page 33.

Alors là, il nous propose un extrait du premier tome du côté de chez Swann. L'hiver du Rhin n'invitait pas à dîner. On avait chez eux son couvert mis. Bien sûr, si on faisait partie du cercle des personnes autorisées à avoir un couvert mis. Pour la soirée, il n'y avait pas de programme. Le jeune pianiste jouait, mais seulement si ça lui chantait. Car on ne forçait personne. Et comme disait Monsieur Verdurin, tout pour les amis, vive les camarades. Alors là, on est quand même en plein snobisme. Alors, Proust, il nous donne dans son œuvre à observer le snobisme ambiant et la mondanité. Et il va se faire au fil des pages un moraliste de la mondanité, car la mondanité n'est pas naturelle à l'homme. Et c'est ça l'idée clé du bouquin. Et il y a des centaines de pages où il se moque de la haute bourgeoisie et de la haute aristocratie, et où il est très critique. Alors à un moment donné, alors là je vais aller dans le côté des Guermantes, dans le troisième volume de l'œuvre, le jeune snob Marcel, alors qu'il se rend à un salon, hein, il rencontre un copain de jeunesse qui s'appelle Le Grandin. Alors je vais page 233. Alors Le Grandin, lui, il est pas dans les salons. Alors il interpelle Proust, ils se sont pas vus depuis des années. Il interpelle Proust qui se rend au salon, qui est bien habillé, etc. Je vois cela d'ici, vous fréquentez les cœurs légers, la société des châteaux. Tel est le vice de la bourgeoisie contemporaine. Ah, les aristocrates, la terreur a été bien coupable de ne pas leur couper le cou à tous. Ce sont tous de sinistres crapules, quand ce ne sont pas tout simplement de sombres idiots. Enfin, mon pauvre enfant, si cela vous amuse, pendant que vous irez à quelques five o'clock, votre vieil ami sera plus heureux que vous, car seul dans un faubourg, il regardera monter dans le ciel violet la lune rose. Alors on comprend que le faubourg de Le Grandin, donc qui interpelle Marcel, c'est ni le faubourg Saint-Honoré, ni le faubourg Saint-Germain. Hein. Alors il y a une autre critique encore plus pointue. Je vais par 583. Et là c'est une réflexion de Marcel. Par un reste hérité de la vie des cours. Alors la vie des cours, il faut comprendre des cours de l'époque de la royauté, qui s'appelle la politesse mondaine. C'est ça ce qui est hérité de la royauté, et qui n'est pas superficielle, mais où, par un retournement du dehors au dedans, c'est la superficie qui devient essentielle et profonde, c'est-à-dire la mondanité, la politesse mondaine. Le duc et la duchesse de Guermantes, considérés comme un devoir plus essentiel que ceux assez souvent négligés de la charité, de la chasteté, de la pitié et de la justice, celui plus inflexible de ne guère parler à la princesse de Parme qu'à la troisième personne. Alors pour ces gens-là, ce qui compte, c'est la politesse mondaine. Comment est-ce qu'on s'adresse à la princesse de Parme? Donc, et on en a là des quantités de pages, mais il y a des trucs quand même assez intéressant, et on voit bien que chez ces gens-là, à travers la mondanité, il y a une nostalgie de l'Ancien Régime. Et moi, ça m'inspire la période actuelle. Alors moi, je suis tombée, ça sera un petit peu l'émission de la prochaine fois, sur la parution d'un bouquin entre gens du même monde, le séparatisme des riches. C'est un livre qui est fait avec des textes et des photos, et les photos, c'est des scènes de chasse en Sologne. Et moi, j'ai séjourné en Sologne et j'ai compris comment ça se passait. Et bien sûr, ce livre que j'évoquerai un peu plus la prochaine fois, il m'évoque aussi Monsieur le Président de la République, Monsieur Emmanuel Macron, qui tout, il
il est quand même le président de tous les Français, mais il est quand même dans la culture de l'entre-soi. Et il faut quand même pas oublier que Monsieur Macron, il se rend aux chasses à Chambord. Et là aussi, on est, parce que Chambord, c'est quand même un ancien château royal. Et je pense que là aussi, on est dans la nostalgie de l'ancien régime. Et Monsieur Macron, dans son mépris de ceux d'en bas, hein, il cultive quand même largement cet entre-soi. Et dans ce qu'il fait politiquement à l'heure actuelle, dans son refus d'accepter sa défaite, je pense qu'on est là-dedans. Donc voilà, ça c'est pour la prochaine fois. Merci de votre écoute et à bientôt. Au revoir.

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1: Un rire cynique qui vise à tourner une personne en dérision, ce n'est pas un bon rire, à mon avis. En revanche, rire de bon cœur avec quelqu'un, c'est partager des moments de bonheur. Même les scientifiques le confirment.

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Chers auditeurs, bonjour. Le musicien Ezequiel Paillès nous emmène au Brésil avec des adaptations françaises de samba, bossa et classiques de la musique populaire, gracieux et léger. Après Là où tu veux, nous vous proposons d'écouter quelques morceaux de l'album Tout va bien.

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1: Thank you.

0: rappelons à nos auditeurs que nous sommes ouverts à tout commentaire. Vous pouvez nous appeler au téléphone au 03 81 53 70 44 ou 06 19 25 56 20 ou si vous préférez envoyer un mail latinoamericayi9@gmail.com, la boîte mail de La Parole et le Chant, la voix hispano-américaine depuis Besançon.
1: Nous retrouvons Ezequiel Paillès, venu du jazz et du duo Nos Ezequiel Paillès, signe un disque solaire.

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C'était Ézéchiel Paillès, musicien montreuillois, plus connu dans le monde que dans l'Hexagone. On apprécie depuis longtemps la voix sérieuse qui contraste avec la fantaisie de sa musique. Il a d'abord tenu à l'écart. Ses premiers albums solo, comme vous avez pu l'entendre, étaient majoritairement instrumentaux, comme ceux du duo électronique qu'il forma longtemps avec Nicolas Sfintescu. Ézéchiel Paillès, musicien venu du jazz, maîtrise la pulsation subtile des originaux et s'est attaché à leur sens, souvent double. Sol, cherchant à traduire l'esprit plutôt que les lettres, fait ricocher les syllabes, les entraîne dans de légers tourbillons jusqu'à l'envol. Merci, Ézéchiel.

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partir de cet instant. La liberté sera quelque chose de vivant et de transparent. Et sa demeure sera pour toujours le cœur de l'homme.

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1: Tu vois, le monde se divise en deux catégories. 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
1: Vous pénétrez dans un monde où l'oreille devient un écran et où chaque vibration raconte une histoire invisible. Ici, le silence murmure sa présence, les bruits s'animent, les voix tracent des chemins et la musique tisse des paysages qui n'existent que dans votre imagination. Ce que nous allons entendre n'est pas seulement du son, c'est la face sonore de l'image. Bienvenue dans ce 9e épisode où nous allons entendre la façon dont Brian De Palma joue avec la bande sonore de Blowout.

0: C'est épouvantable, ce cri.
1: Quelle chatte a étranglé pour qu'il couine comme ça?
0: La chatte que t'as engagée, c'est sa voix.
2: Ah, parce que tu l'as pas doublée?
0: Non.
2: C'est sa voix?
0: Oui.
2: Sérieux?
0: Oui.
1: Remonte, s'il te plaît, je veux réécouter le cri.
3: Là, ça va?
1: Tu coupes tous les effets, tu laisses juste le cri.

0: Arrête-moi ça. T'as raison. C'est elle. Et c'est de la merde.
1: Une pulsation cardiaque, une respiration haletante, des pas grossiers, en arrière-plan des notes au synthétiseur montent progressivement en tension, puis soudain, un cri ridiculement mauvais. Voici la bande sonore mixée par le personnage de Jack, héros de Blowout de Brian De Palma. Jack est un ingénieur son désabusé qui s'est perdu dans la conception de bandes sonores pour des films fauchés, surfant sur la vague du soft porn des années 70. La jeune femme hurlant et nue sous la douche, dans un ersatz de bas de gamme de la séquence de psychose d'Alfred Hitchcock où le motel est remplacé par une résidence universitaire.
0: Je vais te dire, si je l'ai engagé, c'est pas pour qu'elle crie, c'est pour qu'on voit ses gros nichons.
2: Eh ben alors, qu'est-ce que tu paniques avec ces nichons-là? Elles peuvent faire une fluxion de poitrine, allez, on mixe.
0: Tu permets, quand même, hein, Jack? Eh, on travaille ensemble depuis combien de temps?
2: Attends, voilà. D'abord, il y a eu Méloglobine 1, puis Méloglobine 2. Ensuite, il y a eu Bain de sang pour Miss Blandish. On a enchaîné sur Bain de sang au bordel. Et là, on se termine notre petit dernier, chaud de l'effrangine. Au fait, je t'ai encore rien dit, mais je considère que c'est notre meilleur film.
0: Déjà presque 2 ans.
2: Oh là là, 2 ans et 5 films en 2 ans, on a peur de rien.
0: Tu sais, c'est pas normal. Ce que je trouve pas normal, c'est qu'un mec aussi doué que toi enchaîne merde sur merde.
2: Oh là, tu pousses là, les merdes, c'est toi qui les fais. Moi, je fais le son.
0: Ah non, la merde, c'est toi.
2: Bah voyons.
0: Oui, c'est comme le vent que tu m'as collé dedans, franchement. Qu'est-ce qu'on dirait un
2: pet? Ça sort de mon stock, je te sers cette bande dans tous les films.
0: Eh ben, c'est justement, j'en ai marre de partir toujours le même. Il va me trouver autre chose.
2: Nouveau Zéphyr.
0: Oui.
2: Ok.
0: Et puis pense à ce cri, il va falloir le doubler.
2: D'accord. T'as les filles qui gueulent bien?
0: Je ne suis pas à court d'idées.
2: Tu m'étonnes.
0: Tu ferais mieux de t'occuper de ce cri.
1: Blowout est sorti aux États-Unis le 24 juillet 1981, suivi d'une sortie hivernale pour la France en février 82. Il s'agit de l'un des films les plus audacieux de Brian De Palma, et comme tous les films dans lesquels il a mis énormément du sien, le film a été un désastre en termes de box-office. Pour un budget de 18 millions de dollars, l'exploitation mondiale du film ne rapporte qu'environ 12 millions de dollars. Le public est passé à côté de son originalité. En effet, après avoir montré le fonctionnement des maisons de disques et des studios d'enregistrement dans Phantom of Paradise, Brian De Palma nous plonge dans un film ludique qui va expliquer aux spectateurs toutes les étapes de la conception de la bande sonore d'une œuvre de cinéma. En d'autres termes, comment utilise-t-on dans le monde du cinéma différents artifices sonores pour fabriquer du réel et raconter un récit? Pour accompagner cette analyse de la bande sonore de Blowout, je vous propose une sélection des thèmes principaux de certains classiques du cinéma de Brian De Palma, en dressant un portrait de ses rencontres musicales avec différents compositeurs. Pour commencer, l'italien Pino Donaggio, avec lequel il a travaillé à 7 reprises, à partir de Carrie en 1976 jusqu'à Passion en 2012. Je vous laisse écouter le thème principal de Blowout.

Brian De Palma joue avec les spectateurs dès le générique d'ouverture. Il est conscient que l'attention est relâchée et à l'instar d'Alfred Hitchcock, il va en profiter pour glisser de nombreux indices à travers la bande sonore, préfigurant les intentions narratives. Ce faisant, il va inciter le spectateur à se questionner sur la manipulation que le son peut engendrer sur la compréhension de l'histoire.

0: La Maison-Blanche voit désormais sa politique désapprouvée. Par ce même sondage, nous avons découvert qu'un consensus d'ampleur nationale a appuyé le gouverneur George McRyan dans la campagne qui doit le porter à l'investiture. Si l'élection avait lieu aujourd'hui, affirme le sondage, le gouverneur McRyan serait vainqueur et haut la main avec le score remarquable de 62% des votes contre les 23 du président. Le directeur de la campagne du président, Jack Manners, a reçu la presse aujourd'hui et a déclaré
1: « Le président a décidé de prendre des options qui lui coûtent. Mais lorsque sa politique sera sur cette nouvelle voie, et que le climat économique reprendra sa stabilité, j'entends par là dans un avenir très proche, le peuple redonnera sa confiance au président lors des primaires qui vont avoir lieu. Mais n'anticipons pas pour l'instant. »
2: Les 26 premières secondes sont composées des sons matriciels du film. L'auditeur est déjà familier avec certains sons, le bruit du vent, la pulsation cardiaque, la respiration haletante. Ces sons renforcent la sensation de danger. La bande sonore se matérialise à travers ce bruit d'une bobine qui défile ou qui rembobine. Nous arrivons aux sons nouveaux qui vont jouer une grande importance pour la suite du film. L'hurlement d'une femme, différent de celui que nous avons entendu précédemment, se superpose à un bruit de moteur de voiture. Une explosion, puis le bruit d'une voiture qui dérape. Sans que nous en ayons encore conscience, Brian De Palma prépare déjà l'événement central du film. Aucune musique extra-diégétique n'accompagne cette séquence, tout repose sur les sons. Nous retrouvons ensuite Jack dans son studio d'enregistrement. Il écoute et classe différentes bandes sonores tout en suivant les informations à la télévision. Le premier son qu'il archive est un coup de tonnerre. Un choix loin d'être anodin. Il évoque Jack Foley, l'un des pionniers du bruitage au cinéma, célèbre notamment pour avoir créé le fameux Castle Thunder, utilisé dans Frankenstein de James Whale en 1931, puis réemployé dans d'innombrables productions pendant des décennies. Dès les premières secondes, ce tonnerre installe une forme d'inquiétude. Pendant ce temps, les informations télévisées préparent l'autre grande dimension du film, sa dimension politique. Un sénateur, nommé McRyan, progresse dans les sondages et menace sérieusement le pouvoir en place à l'approche des élections. Le directeur de campagne du président lâche alors une phrase qui résonne comme un avertissement. Il peut arriver beaucoup de choses d'ici là. Une transition particulièrement subtile relie cette ouverture au travail de Jack dans le studio. Pendant la première partie du générique, les sons que nous venons d'évoquer accompagnent simplement des crédits blancs sur fond noir. Puis surgit le klaxon d'une voiture au moment précis où De Palma filme en gros plan la main de Jack écrivant le mot « tonnerre » sur une bobine magnétique. Mais d'où vient ce klaxon? Est-ce un son qui provient d'une télévision, un bruit extérieur au studio, ou bien un son qui n'existe que dans son imagination? Le critique Jean Douchet avance une hypothèse fascinante. Et si, à cet instant précis, Jack était en train d'inventer le film que nous allons voir?
0: Pourtant, au Congrès, on attend avec une certaine anxiété que le gouverneur McRyan annonce sa candidature officielle. Il semblerait qu'ils n'auront pas longtemps à attendre, car le gouverneur vient d'apparaître dans les salons du Bellevue Strayford, où dans quelques minutes, il devra prononcer une allocution pour le banquet du Liberty Day. Dans les milieux bien informés, on croit qu'il saisira cette occasion pour entrer dans la course à la présidence. Qu'en pensez-vous, Jane? A-t-on déjà des nouvelles du Bellevue Strayford ou non?
3: Aucune, Bill, mais dès qu'il y en aura, nous serons sur place avec nos caméras. Comme vous le savez tous, le Liberty Day est la fête la plus attendue chaque année par tous les habitants de la ville de Philadelphie. Mais cette fois, elle aura un impact encore plus grand, car il y a 100 ans, jour pour jour, que la cloche de la liberté n'a plus sonné à l'hôtel de ville. Aussi, pour fêter ce centenaire, il y aura samedi un défilé avec fanfare qui partira de la place du marché et qui doit se terminer à Penn's Landing, où les pompiers de Philadelphie tireront un splendide feu d'artifice. En outre, on verra une réplique de la fameuse cloche qui a pu être fondue et reproduite grâce aux nombreuses collectes effectuées auprès des enfants des écoles de tout le pays.
0: John, si j'ai bien compris, on va la faire sonner après le feu d'artifice à Penn's Landing.
3: Absolument.
2: Deux actions se déroulent simultanément à l'écran. À droite du cadre, Jack poursuit son travail de classement des bruitages. À gauche, au premier plan, la télévision diffuse les informations. Brian De Palma met ainsi en scène le processus même de l'écoute. Jack partage son attention entre deux sources sonores, les bobines qu'il archive et le flux des actualités télévisées. Et chacune contient déjà des indices sur la suite du récit. Les informations annoncent la fête du Liberty Day qui servira de décor au final du film. De Palma va même jusqu'à attirer discrètement notre attention sur la cloche qui jouera un rôle décisif lors du climax. Parallèlement, les sons que Jack classe semblent anodins. Des bruits de pas, des battements de cœur, quelques effets sonores de stock. Pourtant, ce sont précisément ces sons que nous retrouverons au moment culminant de l'histoire. C'est un véritable double effet d'annonce. D'un côté, les actualités présentent le lieu du dénouement. De l'autre, les bruitages en dévoilent déjà la matière sonore. Dès les premières minutes, le film nous montre et nous fait entendre sa fin sans que nous puissions encore la reconnaître. Je vous laisse écouter donc la troisième partie du générique d'ouverture du film.
3: Une seconde, Bill. Je crois que nous avons des images qui nous arrivent du Bellevue Stratford. Écoutons maintenant en direct pour Cité Regard notre correspondant politique, Franck Donahue, qui est allé pour vous au Bellevue Stratford Hotel. Franck, vous êtes d'une élégance parfaite. Avez-vous déjà parlé au gouverneur?
4: Oui, Jane, mais très brièvement, car il vient d'arriver parmi nous. J'ai demandé au gouverneur de me confier ce qu'il pensait du faste réservé cette année à la Fête de la Liberté. Il s'estime très flatté d'être l'invité de la ville. Il sera présent pour le défilé. Bien entendu, il se réjouit de l'existence d'une nouvelle cloche. Le gouverneur a ajouté qu'il déplorait le long silence de la cloche de la liberté et qu'il était impatient d'entendre un nouveau son de cloche dans ce pays. Le gouverneur est très occupé pour l'instant. Il accueille tous ses vieux amis. On sent qu'il a grand plaisir à participer à ce banquet. Son entourage nous a assuré qu'il recevrait longuement les journalistes à l'issue de ce repas. Ici Franck Donahue, Cité Regard, en direct du Bellevue Stratford.
3: Merci, Franck. Nous nous retrouverons plus tard en fin de journal. Le syndicat des instituteurs a annoncé une grève de tout le corps enseignant le 8.
2: Les bruitages que Jack classe se succèdent selon une logique qui semble d'abord arbitraire. Une horloge qui fait tic-tac, un verre brisé, un coup de feu, puis le bruit d'un corps qui s'effondre. Pourtant, mis en relation avec les informations diffusées à la télévision, ces sons prennent progressivement un autre sens. Le tic-tac de l'horloge agit comme un compte à rebours, une technique chère à Alfred Hitchcock, rendre le temps perceptible afin de créer de la tension. Puis viennent le verre brisé, le coup de feu et la chute du corps. Dans leur enchaînement, ces effets sonores dessinent déjà le scénario d'un assassinat politique. Cette association n'a rien d'anodin. Blowout s'inscrit dans un climat de méfiance envers le pouvoir qui marque profondément les États-Unis des années 70. Le film évoque en filigrane trois événements majeurs de l'histoire politique américaine. D'abord, l'assassinat du président Kennedy. Alors vous ne l'avez pas entendu parce que c'est un élément qui était visuel, mais lorsque vous avez le coup de feu à l'image, vous avez un zoom qui arrive en fait sur le visage du sénateur McRyan. Le scandale du Watergate, dont les révélations ont conduit à la démission du président Richard Nixon en 1974, qui avait mis sur écoute des journalistes. Et enfin, l'affaire de Chappaquiddick dans la nuit du 18 juillet 1969, où le sénateur Edward Kennedy donc a quitté la route avec sa voiture et il est tombé d'un pont et sa passagère qui était sa directrice de campagne donc est décédée lors de cet accident qu'il a essayé un petit peu d'étouffer. Et donc cette affaire a entaché durablement sa carrière politique et a compromis en fait ses ambitions présidentielles. Donc ces trois références se retrouvent au cœur même du récit de Blowout où se mêlent accident, manipulation politique et théorie du complot. Mais ce qui intéresse véritablement Brian De Palma n'est pas seulement l'enquête ou la reconstitution réaliste des événements. Comme l'ont souligné plusieurs critiques, il s'intéresse avant tout au pouvoir narratif du son. Le son n'est pas là pour reproduire finalement le réel, il devient un moteur dramatique. Autrement dit, De Palma ne s'intéresse pas tant à la fonction pratique du son qu'à sa capacité à faire avancer le récit. Dans Blowout, le son agit comme un véritable MacGuffin hitchcockien, c'est-à-dire un élément qui met l'histoire en mouvement et qui guide le regard, ou plutôt qui va guider l'écoute du spectateur, même si l'histoire va peu à peu en fait sortir de ce que le film laissait paraître au départ. Alors nous allons écouter cette fois-ci le thème principal d'Obsession, sorti en 1974, composé par Bernard Herrmann, rencontré par l'intermédiaire du monteur Paul Hirsch lors de la post-production de Sœur de sang en 1973.

Juste après le générique, Brian De Palma nous montre Jack en pleine chasse au son. Nous sommes de nuit, au pied d'un pont, dans les environs de Philadelphie. Dans cette séquence, l'œil écoute et l'oreille voit. De Palma commence par filmer le microphone, pointé vers l'obscurité. Puis, la caméra suit son câble jusqu'au magnétophone Nagra. Face à nous, les deux bobines tournent comme une paire d'yeux mécaniques. Dès cet instant, écouter devient une manière de regarder le monde.

0: Belle nuit pour se promener. On est bien au bord de l'eau. Il fait bon.
1: David, regarde. Il y a quelqu'un sur le pont.
0: Mais alors, qu'est-ce que ça peut faire?
1: Il nous regarde.
0: Et alors?
1: Alors, j'aime pas.
0: Mais si.
1: Je ne veux pas rester là. Partons.
0: Bon, d'accord.
1: Qu'est-ce qu'il fait?
0: Mais j'en sais rien.
1: C'est peut-être un voyeur.
0: Et alors? Allez, viens, on va de l'autre côté.
2: Quels sont les sons que nous identifions? Alors, d'abord, le vent dans les arbres. Un son naturel, propre, presque apaisant. Tout l'inverse des bruitages artificiels agressifs du film d'horreur qui ouvrait Blowout. Puis viennent des voix. Au loin, Jack capte la conversation d'un couple. Cette situation de voyeur sonore rappelle inévitablement Blow Up de Michelangelo Antonioni. Comme le photographe du film, Jack observe une scène intime à distance, mais son appareil n'est pas un appareil photo, c'est un microphone. La nature semble alors se transformer en immense espace d'écoute pour le personnage de Jack.

Les sons deviennent plus ambigus. Nous entendons d'abord un claquement sec, régulier, presque mécanique. Impossible d'en identifier immédiatement la source. De Palma procède alors par une série de trois plans successifs dans le même axe, chaque fois plus large, jusqu'à révéler un crapaud. Le spectateur accepte spontanément cette explication. Pourtant, quelque chose cloche. Le son paraît trop précis, trop construit. Comme un bruitage de studio ajouté après coup pour donner vie à l'animal. Une nouvelle fois, De Palma brouille la frontière entre le naturel et l'artificiel. Même au cœur de la nature, le son reste une fabrication. Nous ne sommes déjà plus tout à fait dans le réel. Nous sommes dans un monde de cinéma, presque dans un conte. Jack ne le sait pas encore, mais il s'apprête à plonger pour sauver une femme en détresse. Un second son attire notre attention. Son rythme évoque celui d'un métronome. Son timbre métallique laisse supposer une origine humaine ou mécanique. Là encore, la caméra mène l'enquête. Nouveau recul, puis un autre. Un lampadaire semble désigné comme étant le responsable du bruit. Mais le plan continue de s'élargir. Jack apparaît désormais observé de loin, comme si un autre chasseur se cachait dans la nuit, derrière des buissons. Le montage nous suggère une réponse, mais pouvons-nous lui faire confiance? Depuis le début du film, De Palma nous montre que voir et entendre ne suffisent pas forcément à comprendre.

apparaît alors une chouette. Traditionnellement symbole de la connaissance et de la vérité, elle est filmée ici d'une manière singulière. Son regard devient une oreille. Un œil entièrement consacré à l'écoute. Et cette écoute nous conduit directement vers le son le plus important de la séquence, celui d'une voiture, qui traverse la nuit avant de sombrer dans ce qui semble être un simple accident. À première vue, Blowout apparaît comme une rencontre entre deux grands films des années 60 et 70. Blow Up d'Antonioni et Conversation secrète de Francis Ford Coppola. Dans le premier, un photographe découvre les indices d'un meurtre en développant ses clichés. Dans le second, un spécialiste de la surveillance sonore croit enregistrer la préparation d'un crime. Brian De Palma reprend ces deux idées, mais élargit encore le dispositif. Son obsession remonte à un événement fondateur. Le film Super 8, tourné par Abraham Zapruder, lors de l'assassinat du président Kennedy à Dallas, le 22 novembre 1963. Ces images, privées de son, ont nourri pendant des décennies les théories du complot. Y avait-il un seul tireur? Plusieurs? Que s'est-il réellement passé? Cette question traverse toute l'œuvre de De Palma. Dans Blowout, Jack possède précisément ce qui manque au film de Zapruder. Le son de l'événement. Mais le son seul ne suffit pas davantage à établir la vérité. Plus tard, le personnage de Jack va récupérer dans un magazine une série de photographies de l'accident et entreprend de les synchroniser avec son enregistrement.

C'est sans doute l'un des moments les plus fascinants du film. De Palma filme le travail de Jack avec une précision presque documentaire. Les gestes, les machines, les manipulations techniques, tout est montré et expliqué. La fiction devient démonstration. Sur sa table de montage, Jack cherche d'abord un repère visuel neutre. L'instant exact où la voiture touche l'eau. Puis, il synchronise les images et les sons. Peu à peu, ce qui semblait invisible apparaît. Un détail, jusque-là insignifiant, prend soudain du sens. Un bref nuage de fumée au bord de la route, exactement au moment où retentit la détonation. Le son révèle alors ce que l'image ne pouvait pas prouver seule. Il lui apporte sa rigueur temporelle et sa force acoustique. Et l'accident cesse d'être un accident pour devenir un assassinat. Alors je vous propose cette fois-ci, puisqu'on parlait un petit peu d'enquête, d'écouter une des trois collaborations que Brian De Palma a réalisées avec Ennio Morricone. Nous allons entendre le thème principal des Incorruptibles.

0: Lorsque Blaut est sorti, beaucoup de critiques ont surtout retenu son intrigue politique, ses allusions au complot et aux scandales qui ont marqué l'Amérique des années 60 et 70. Brian De Palma a souvent regretté cette lecture. Selon lui, elle passait à côté du véritable sujet du film. Au fond, Blaut raconte l'histoire d'un ingénieur du son à la recherche du son parfait. Cette quête est présente dès les premières minutes. Souvenez-vous du film d'horreur qui ouvre Blaut. Tout fonctionne, ou presque, il manque une seule chose, un cri crédible. Un cri capable de convaincre le spectateur. Or, lors du générique, un autre cri retentit déjà. Plus réaliste, plus troublant, un cri que nous avons entendu avant d'entendre l'accident de voiture, symbolisant le thriller politique, ce qui montre que Brian De Palma, dès son générique, il place déjà ce cri comme étant central dans son film, et non pas l'accident qui va être en fait une sorte de MacGuffin dans le reste de l'histoire. Après plus d'une heure d'enquête, de bandes magnétiques, de montage et de faux semblants, De Palma nous invite discrètement à nous souvenir de ce cri.
1: S'il te plaît, Betty, pense à ce que tu fais.
2: Cri douche 28e.
1: Coupez! Coupez!
2: Fatigue pas, faut parler dans le micro, elle n'entend rien.
1: Ah merde, coupez! J'ai une idée. Changer. Betty, tu lui tires les cheveux. Jacques, tu cries.
2: Cri douche 29e.
0: L'idée de Blaut serait née pendant la post-production du précédent film de Brian De Palma, Pulsion. Le concepteur sonore du film faisait écouter à De Palma différents bruitages en lui demandant d'en deviner l'origine. L'exercice fascinait le réalisateur. Très vite, une question s'impose. Pourquoi ne pas faire un film dont le héros serait précisément un ingénieur du son? De Palma lance alors un concours de scénario dans un journal canadien. Plus de 200 projets lui parviennent, aucun ne le convainc. Finalement, c'est lui qui gagne son propre concours. Par la suite, les producteurs vont accepter de financer le film à partir d'un simple traitement. Ils ne découvriront véritablement le résultat qu'une fois le tournage terminé, ce qui laisse à De Palma une liberté exceptionnelle. Le budget initialement prévu explose lorsque John Travolta rejoint l'aventure. Le projet passe alors environ 5 à 18 millions de dollars, donc comme je vous avais évoqué dans l'introduction. Pendant cette même période, une autre découverte nourrit l'imaginaire du réalisateur. En écoutant des bruitages de pas destinés à une bande-son, De Palma apprend que la pellicule magnétique utilisée comme support provient d'une ancienne copie de Laurence d'Arabie. Cette idée le bouleverse. Pour lui, les traces matérielles d'un grand film survivent parfois dans des œuvres totalement différentes, sans que personne s'en aperçoive. Comme un fantôme caché dans la matière même du cinéma. Cette réflexion va profondément influencer Blaut. Sans révéler la fin du film, on peut simplement dire que Jack va vivre une expérience qui donnera à sa quête du son parfait une dimension inattendue et profondément mélancolique.
3: Oui, oui, ça, c'est un cri.
4: Ça va comme ça?
3: Non, non, tu pousses le cri.
4: Mais ça va saturer.
3: Mais il faut que ça gueule, sans ça, il n'y a plus rien. Allez, vas-y.
4: Bon, comme tu voudras.
3: Oh, ça va être fabuleux.
4: Sinon, on pourrait égaliser après.
3: D'accord.
4: D'accord.
3: Alors maintenant, on reprend.

Nouvelle collaboration musicale. Cette fois-ci, Brian De Palma va travailler avec le compositeur de musique électronique Giorgio Moroder pour son film Scarface en 1983 et nous allons donc écouter le thème principal du personnage de Tony Montana.

qui fait la force de Blowout, plus de 45 ans après sa sortie, c'est peut-être cela. Derrière le thriller, derrière le complot et derrière l'enquête, Brian De Palma signe avant tout un film sur le pouvoir des sons, sur leur mémoire et sur leur capacité à conserver la trace des événements. Des traces que l'on entend parfois sans les comprendre, jusqu'au moment où elles reviennent nous hanter. La rétrospective Ennio Morricone se poursuit au cinéma Les Deux Scènes jusqu'au 16 juin. N'oubliez pas que pendant tout l'été, le cinéma des Deux Scènes propose un film français précédé d'un court-métrage lors de deux séances le mercredi, une à 18h et l'autre à 20h30, et c'est un incontournable de la vie culturelle byzantine estivale. Alors nous nous retrouvons à la rentrée donc pour de nouveaux épisodes. Nous allons nous quitter avec une chanson de Frankie Goes to Hollywood, présent dans le film de Brian De Palma, Body Double. Alors je vous souhaite de passer un très bon été, et n'oubliez pas, Silencio, écoute le film.

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1: Rire cynique qui vise à tourner une personne en dérision, ce n'est pas un bon rire, à mon avis. En revanche, rire de bon cœur avec quelqu'un, c'est partager des moments de bonheur. Même les scientifiques le confirment.

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1: Tu es triste ? Arrête.
2: À partir de cet instant, la liberté sera quelque chose de vivant et de transparent. 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

Il est décrété qu'il ne sera plus jamais nécessaire d'user de la cuirasse du silence, ni de l'armature des mots. L'homme s'assiera à table avec un regard pur.

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1: Au revoir, François Président. François, ça ne va pas, c'est toi. Oh, François, ça va pas. Eh oui, je vous l'ai dit. Depuis tu es là, pas beau. Il fait moche tout le temps. Tout le temps, c'est moche. Parce que tu es moche toi aussi. Avec tes lunettes. En tant que président, ta gueule, tu es moche. Il fait pas beau. Même hier, j'étais dans ma douche. Il pleuvait dans ma douche. Je me lave comme ça, il pleuvait. Ouais. Tout le temps, il pleut. Mais ça, c'est les thermostats, mais 25, 30 degrés, quelque chose. Qu'on kiffe un peu, merde. Alors, François, tu fais quelque chose. Merde, alors.

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1: Oui, passez-moi vite le docteur, s'il vous plaît, c'est une urgence.
2: Mais quel docteur? 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

Quand la jeunesse se refroidit, l'humanité claque des dents. Mais quand la jeunesse se réchauffe, toute l'humanité s'emporte mieux. Aidons ensemble notre jeunesse à sortir du marasme spirituel et moral du rock'n'roll en lui ouvrant toute large les portes de la vérité, de la beauté, de l'harmonie et du

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1: On m'appelle monsieur, tout le temps. Des femmes, des hommes, des serveuses de restaurant, des commerçants derrière leur comptoir, des stewards à bord des avions. C'est les cheveux courts, ça les trouble. Ou peut-être est-ce parce que je me tiens la tête haute, les jambes écartées. J'ai les épaules larges et les avant-bras épais. Ou peut-être est-ce ma montre bracelet pour homme. On m'appelle monsieur tout le temps. Je me fais même draguer dans le quartier gay par les hommes à la recherche de chair fraîche. Je suppose que c'est parce que j'ai des petits seins, des gros poings, que je marche avec les mains dans les poches, la tête haute. Les jambes écartées, les épaules larges et les avant-bras épais, qu'on me prend pour un homme. Il est temps de répliquer. Hey, ne m'appelez pas monsieur, appelez-moi puissante, appelez-moi insolente, appelez-moi inspirée, appelez-moi sûre de moi, appelez-moi compétente, appelez-moi confiante, appelez-moi forte, appelez-moi fière. Ne m'appelez pas monsieur, appelez-moi puissante. Appelez-moi femme qui marche à grandes enjambées, femme avec des petits seins, des gros poings, les mains dans les poches, la tête haute, les jambes écartées, les épaules larges, les avant-bras épais et qui porte une montre d'homme. Ne m'appelez pas monsieur, appelez-moi puissante. Appelez-moi étoile filante, appelez-moi océan. Appelez-moi vague sur vague, appelez-moi vagin, appelez-moi femme. Une femme puissante qui soupire. Une femme insolente qui aime. Une femme inspirée qui travaille. Une femme assurée qui chante. Une femme compétente qui se réjouit. Une femme confiante qui pleure. Une femme forte qui psalmodie. Une femme fière. Qui vient. Une femme fière qui devient elle-même. Kitty Tsui.